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0: tout cas, j'espère qu'on va pas arriver en retard. Et regarde là-bas, on dirait pas.
1: Non, c'est pas lui. Non, c'est pas lui. Longtemps que je l'ai pas vu. Qu'est-ce qu'il est devenu au fait, celui-là?
0: Franchement, je sais pas.
1: Il est parti,
0: les gens comme ça, ils disparaissent.

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3: Bonjour à toutes et tous, bienvenue dans l'info du jour. Samedi 26 septembre, Pop in the City, le célèbre événement urbain 100% féminin, s'empare de la cité Tricasse. Près de 600 participantes sont attendues à Troyes pour une édition qui promet une immersion totale entre patrimoine historique, savoir-faire artisanaux et défis insolites. Ce nouveau terrain de jeu s'annonce comme plein de surprises et de challenges inédits. S'initier à l'art du vitrail, se régaler de spécialités locales ou s'affronter lors d'un combat médiéval inattendu. Nicolas Honoré, maire adjoint en charge de la communication, explique comment l'événement s'est implanté à Troyes pour cette édition.
4: Eh bien, il y a un peu plus d'un an, des liens ont été faits entre Pop in the City, la ville de Troyes, et Troyes la Champagne Tourisme, puisque finalement les villes qui jusqu'alors étaient ciblées par l'organisation Pop in the City avaient un nombre de caractéristiques qu'on pouvait retrouver à Troyes. Il faut des villes finalement avec du caractère, avec une histoire, avec un beau patrimoine, où il y a des associations qui s'engagent autour de la solidarité. Et la mayonnaise a pris progressivement pour organiser justement une vingtaine de défis qui rythmeront cette journée du 26 septembre. Et bien là, effectivement, pour la destination, c'est intéressant parce que le temps d'un week-end, c'est un peu plus de 600 personnes qui vont découvrir le territoire, qui dit découvrir veut dire des nuitées, veut dire aussi la restauration, veut dire la consommation diverse. Et donc ça s'inscrit aussi dans la stratégie de marketing territorial de la ville de Troyes, de faire découvrir sa ville à des gens qui ne la connaissent pas forcément et qui viendront à Troyes parce qu'elles ont déjà participé à diverses éditions de Pop in the Cities. Leur concept leur plaisant, viendront découvrir la ville et je n'en doute pas reviendront en famille quelques mois après pour voir ce qu'ils n'ont pas vu.
3: Les épreuves sont animées par les acteurs du territoire.
4: Effectivement, on est sur une vingtaine d'épreuves et des épreuves qu'on ne peut pas faire de façon classique. C'est pas une simple visite, une simple découverte de la ville et du territoire. Il y a le lieu, il y a les personnes et à chaque fois, il y a vraiment un petit aspect finalement confidentiel. Et ça, c'est possible grâce à tout le tissu associatif qui joue le jeu et va expliquer ce qu'il fait, mais l'originalité c'est de mettre à contribution les participantes qui mettent la main à la pâte et découvrent les spécificités de notre territoire.
3: Les Troyennes et les Auboises sont aussi invitées à participer à l'événement.
4: Alors effectivement, Pop in the City, c'est une communauté de personnes qui vraiment adhèrent à ce concept et reviennent d'édition en édition. Mais c'est bien sûr ouvert aux habitants du territoire. Et justement, il y a une formule découverte où celles qui ne veulent le faire que sur une demi-journée pourront le faire, comme ça découvrent au plus près, et puis après rejoindront la communauté des popeuses et iront sur d'autres éditions partout en France et en Europe, puisque on est sur un événement qui est une petite quinzaine d'années sur une dizaine de pays. Alors, en une journée, c'est une vingtaine d'épreuves qui sont proposées, mais chaque équipe ne pourra en faire qu'une dizaine, donc bien évidemment, on ne découvre pas la totalité de la ville de Troyes, mais en tout cas, ça montrera à la fois des aspects solidaires, culturels, sportifs, donc un bon échantillon et rien de tel que pour donner envie de revenir.
3: Julie Gabel, la chef de projet chez Pop in the City, et Léonce Blou, alternante chef de projet dans la structure également, reviennent sur ce concept.
5: Pop in the City, c'est un rallye urbain féminin qui vise à faire découvrir des destinations à travers des activités, des challenges organisés avec des partenaires locaux. Il y a certaines villes dans lesquelles on est déjà retourné plusieurs fois, mais on essaie d'avoir des nouveautés chaque année. Par an, on organise 4 à 6 éditions, mais en effet, depuis 2012, on a organisé... on a choisi cette destination parce que le terrain de jeu s'y prêtait très bien, puisque Troyes reste très accessible pour toute personne qui vient de toute région de France avec le train, mais également parce que le terrain de jeu sur place est accessible, tout peut se faire à pied. Et enfin, parce qu'il y a un vrai patrimoine local qu'on peut exploiter à travers les challenges. C'est une ville qui a du caractère et qui est intéressante d'exploiter à travers Popines. Et puis c'est aussi une ville à faire découvrir. C'est pas la ville où on se dit au premier abord qu'on vient pour un week-end, alors que finalement, nous les premières en organisant l'édition, on a été très surprises et en très bien de voir toutes les possibilités à Troyes qui, je pense, sont un peu méconnues du grand public. Et c'est pour ça aussi qu'on fait venir Pop in the City, c'est pour animer le temps d'un week-end la ville dans laquelle on se rend.
6: L'idée des challenges, justement, c'est de faire participer les locaux.
5: Exactement. À chaque fois, on fait appel uniquement à des partenaires locaux, donc par exemple des institutions culturelles, des établissements culturels, des associations, des commerces, des commerçants, des artistes, des artisans, uniquement des personnes qui font vivre le tissu local. On ne va pas faire venir des personnes de Lyon ou Dijon, par exemple, à Troyes. L'objectif, c'est vraiment de faire participer uniquement les Troyens. On a plusieurs catégories d'ateliers, de challenges. Donc, on a des challenges artistiques, par exemple, avec de l'initiation à la marqueterie de paille dans les salons de l'hôtel de ville. On va avoir des challenges culturels, comme par exemple la dégustation de la prunelle avec le cellier Saint-Pierre, mais aussi la découverte du musée d'art moderne de la ville, par exemple. En audace, il va y avoir une descente en rappel d'un bâtiment de la ville que vous découvrirez le jour J. Et en solidaire, on fait plusieurs opérations, notamment avec l'association Donne ton soutif ou dans le cadre de l'événement La tarte au chat ours avec la confection de la plus grande tarte au chat ours de France. L'édition de Troyes, en effet, est un événement féminin, mais on organise une fois par an une édition mixte. Pourquoi c'est une édition féminine ? L'idée à la base, quand Popine a été créée en 2012, ça faisait partie des premiers événements féminins à être créés en France. Et il n'y a pas spécialement de connotation féministe, mais l'idée c'était justement de proposer un moment aux femmes où elles peuvent se retrouver entre elles et les réunir autour de la sororité, sans enfants, sans mari, et vraiment partager un moment entre elles.
3: Certaines femmes reviennent sur plusieurs éditions pour découvrir d'autres lieux.
5: Alors en effet, on a des addicts sur nos éditions. Donc les addicts, c'est les participantes qui ont fait au moins 3 éditions ces 3 dernières années. Et on les récompense pour leur fidélité à travers des petits avantages, des challenges surprises sur la course, des petits goodies, etc. Et elles reviennent tout simplement à travers les nouveautés, les nouvelles destinations qu'on leur propose chaque année. Donc même si elles connaissent déjà le principe de Pop in the City, chaque édition est très différente. Une édition à Troyes va être très différente d'une édition en Bretagne, par exemple, ou à Berlin, par exemple. Donc c'est pour ça qu'elles reviennent, c'est que même si elles connaissent déjà les rouages de notre événement, chaque événement est totalement différent, on n'y fait absolument pas les mêmes choses. Et même nous, à travers toutes les éditions qu'on organise, on essaie régulièrement de se renouveler à travers les différents challenges. L'idée, c'est de faire du tourisme expérientiel, de vraiment mettre la main à la pâte, de faire des choses que vous n'auriez pas l'occasion de faire sans Pop in the City. Et donc c'est ça qui plaît beaucoup, c'est qu'on leur offre l'opportunité de faire des choses qu'elles ne font pas tous les jours, quoi.
3: Vous pouvez encore réserver vos places sur le site popinthecity.com.
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3: Bonjour à tous, on se retrouve pour une nouvelle capsule ciné. Cette semaine, je suis allée voir Heart of the Beast. Nous retrouvons Brad Pitt en tant qu'acteur et producteur, accompagné d'Anna Lamb et Jack S. Emmons, sans oublier l'incontournable Odin, sous les directives de David Ayer pour nous offrir une histoire d'amour, de courage et de survie en milieu sauvage. James Belmont, ancien militaire des forces spéciales récemment à la retraite, se retrouve en plein milieu de la forêt sauvage d'Alaska pour faire du camping avec son chien militaire et partenaire de toujours, Odin. Traumatisé par les conflits, James et Odin cherchent à se ressourcer après avoir perdu toute leur équipe dans leur dernière mission. Le film commence sur des images de bonheur avec jeux de bagarre, pêche en rivière et veillée au coin du feu. Mais ce bonheur est de courte durée car quand il faut rentrer, James fait une crise cardiaque dans leur avion et crache l'appareil dans le lac. James en ressort vivant, avec une blessure à la tête, et finit par retrouver Odin qui avait été éjecté de l'avion. Heureusement, sans aucune blessure grave et bien vivant. Commence alors leur voyage pour survivre en proie aux animaux, aux éléments et aux terrains escarpés. Nous sommes emmenés dans une découverte de paysages merveilleux dans la nature sauvage, où chaque action compte et chaque erreur peut être la dernière, avec des moments de peur contrebalancés par de la joie intense. Des montagnes russes émotionnelles qui montrent l'amour entre James et Odin au travers de leur traumatisme et montrent le lien indéfectible entre l'homme et le chien. Accompagné par une photographie chaleureuse, le film ne tombe pas dans le piège de l'ambiance sombre parce que survivre, c'est difficile. Il montre la beauté de la nature en donnant une touche de réalisme agréable. C'est d'ailleurs l'un des points forts de ce film. Les héros affrontent des difficultés et on sent à peine l'influence du scénario dans les péripéties que nos deux protagonistes vont subir. En tant qu'ancien militaire, James sait comment survivre dans un milieu difficile, mais ça ne l'empêche pas de finir blessé à plusieurs reprises, de ressentir la fatigue et de faire une mauvaise chute. Cela montre aussi qu'aussi bien préparé puisse-t-on être, la nature n'en reste pas moins dangereuse et cela rajoute de la profondeur à l'histoire. L'acting est de qualité, mais je reviendrai en particulier sur celui d'Odin qui nous fait ressentir des choses aussi bien que ses collègues humains. Le chien reste un chien, mais un chien avec un passif, avec des émotions et un caractère bien à lui, ce qui le rend unique et différent de son maître. Différence qui va rajouter une dimension supplémentaire à l'histoire et au lien entre l'animal et l'homme. Ce film est autant une histoire d'amour entre un homme et son chien qu'une histoire de survie. Je vous le recommande chaudement et c'est disponible dans votre CGR.

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0: Trizac, le quintet.
1: Bonjour, bonjour à tous. 18 trotteurs âgés de 9 à 11 ans n'ayant pas gagné 200 000 euros ont rendez-vous sur les 2850 mètres de la grande piste à l'hippodrome de Vincennes à l'occasion du prix Australia. Support du Quintet Plus de ce vendredi 25 septembre 2026. La location sera de 59 000 euros et le départ prévu vers 20h15. En tête de notre sélection, le 14, Gully Gully sur la montante, présenté rapproché pour l'occasion, il peut l'emporter. Suivi du 13, Alphonse Pied, déféré des 4 pieds et confié à Eric Raffin. Le 18, Gizarro, sage, il doit s'illustrer dans cette épreuve visée. Le 2, Hercule de Béa, retrouve sa discipline de prédilection avec des ambitions. Et enfin, le 9, Hélo de Loiron, au top de sa condition physique actuellement, il complétera notre sélection. Une sélection que vous pouvez retrouver sur ma chaîne YouTube Tom Kazak, les pronostics hippiques avec mes dernières minutes. Donc notre choix aujourd'hui, premier le 14, Julie Julie. Second le 13, Alphonse Speed. Troisième le 18, Gizarro. Quatrième le 2, Hercule de Béa. Cinquième le 9, Hélo de Loiron. Le second choix le 12, le 11 et le 15. Et à vous la fortune!

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3: Bonjour et bienvenue à l'antenne de Thème Radio. Il est 8h et nous sommes le vendredi 25 septembre 2026. Bonjour Louis-Marie.
4: Bonjour Gauthier.
3: Bonjour Barbara.
5: Bonjour Gauthier.
3: Bonjour Apolline.
6: Bonjour Gauthier.
3: Et bonjour Agathe.
7: Salut Gauthier.
3: Comment allez-vous?
7: Super, et toi?
5: Mais écoute, ça va plutôt pas mal. C'est vendredi.
3: C'est impeccable, exactement, c'est vendredi. Bah oui, c'est un vendredi.
5: Il va faire beau.
3: De, voilà, c'est ce exactement week-end, ce que j'allais dire, le temps que je retrouve mon texte. Bravo. Oui, avec des températures qui vont être entre 23 et 28 sur ces trois jours, là, vendredi, samedi et dimanche. Et lundi, on continuera cette semaine avec des températures au minimal qui seront de 17 et au maximal de 29. On devrait devoir pouvoir ressortir les petites chemises à fleurs et les t-shirts manches courtes.
5: Mais tu ne les as pas rangées au placard.
3: Je ne les ai pas rangées, évidemment. Alors, est-ce que tu sais de quoi tu vas nous parler ce matin à 8h30, Barbara?
5: Tout à fait, je sais de quoi nous allons parler. Eh bien, on va parler d'Etouzienne. C'est un film qui a été réalisé par Arnaud Rioux, qui est un des premiers chamans, en fait, enfin, reconnu comme chaman par... le peuple mongol.
3: D'accord, très bien. Ensuite, à 9h.
5: Eh bien, à 9h, de quoi allons-nous parler à 9h? Du Rotary Val-de-Seine, qui présente son Rotary Tour du Bouchon de Champagne.
3: Très bien, et pour finir, à 9h30.
5: À 9h30, eh bien, nous allons parler... De quoi on parle?
3: Justin...
5: Ah oui, de Justin le Juste, le nouveau film qui vient de sortir donc avec Alban Ivanov. Franchement, que je vous conseille d'aller voir.
3: Impeccable. Et on va commencer cette matinée avec un titre de The Cramps, ça s'appelle TV7.

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1: Bonjour à toutes et à tous, bienvenue dans votre horoscope du vendredi 25 septembre 2026. On se retrouve avec Agathe.
2: Salut nous Marie.
1: Alors, on va commencer par les béliers. En amour, une belle surprise pourrait égayer votre journée. Travail, votre motivation vous aide à terminer la semaine efficacement.
2: Poursuivons avec nos amis taureaux. En amour, la complicité est au rendez-vous. Profitez des petits moments à deux. Au travail, une situation se débloque grâce à votre patience.
1: On continue avec les gémeaux. En amour, votre bonne humeur favorise les rapprochements. Travail, une proposition intéressante pourrait attirer votre attention.
2: Nos amis cancer, en amour, vous avez besoin de douceur et de sincérité. Au travail, une discussion pourrait vous apporter une bonne solution.
1: Les lions, en amour, vous rayonnez et attirez facilement les regards. Travail, osez mettre vos qualités en avant aujourd'hui.
2: Nos chers amis vierges, une attention inattendue pourrait vous faire plaisir. Quant au travail, votre organisation vous permet de terminer la semaine sereinement.
1: Pour ce qui est des balances, en amour, un rapprochement pourrait vous surprendre agréablement. Travail, votre diplomatie facilite une collaboration importante.
2: Amis scorpions, en amour, une conversation sincère permet de tourner une page. Quant au travail, reprenez le contrôle d'une situation qui vous préoccupait.
1: Sagittaire, en amour, l'envie de profiter et de sortir est au rendez-vous. Travail, une opportunité inattendue pourrait se présenter.
2: Poursuivons avec nos camarades capricornes, en amour, un moment simple pourrait renforcer une relation. Au travail, vos efforts de la semaine commencent à porter leurs fruits.
1: Les Verseaux, en amour, une rencontre ou un échange pourrait piquer votre curiosité. Travail, votre créativité vous permet de vous démarquer.
2: Et enfin, finissons avec nos amis poissons. En amour, une petite attention pourrait illuminer votre journée. Quant au travail, votre intuition vous guide vers une bonne décision. Et voilà qui clôture notre horoscope du jour. On vous laisse avec la matinale sur Thème Radio.

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1: 8h15 et c'est l'heure de votre éphéméride du jour. Nous sommes le vendredi 25 septembre 2026, 286e jour de l'année. Il en reste 97 pour la terminer. Nous sommes donc dans la 39e semaine. Au niveau des horaires du soleil, il s'est levé ce matin à 7h41, se couchera ce soir à 19h42. Durée d'ensoleillement totale 12h01. Nous perdons 4 minutes. Amis planteurs, nous sommes en lune croissante pleine à 93%. Et bien pour la date de la prochaine phase, et bien ce sera demain à 18h50 pour la prochaine pleine lune. Aujourd'hui nous fêtons les Hermann ainsi que les Firmin. Le proverbe du jour, le bonheur est un maître exigeant, surtout le bonheur d'autrui. Et le dicton du jour, à la Saint-Firmin, l'hiver est en chemin. Et voilà pour votre éphéméride du jour. Au niveau météo, et bien comme on vous l'a dit, au début de cette matinale, cette fin de semaine et le début de la prochaine est placé sous le signe du très beau temps. On en reparle juste après, et bien juste après Green Day avec le titre Kill de DJ, et juste avant une petite page de publicité. À tout de suite sur Thème Radio.
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1: Aujourd'hui dans l'Aube, il fera beau. Les températures évolueront entre 9 et 27 degrés au cours de la journée. Elles seront chaudes l'après-midi et 3 degrés au-dessus de la normale, avec donc, comme je le disais juste avant, un ressenti 30 degrés autour de cet après-midi qui sera ensoleillé. Et pour cette nuit, ce sera bien 13 degrés, ressenti 12 avec un vent qui sera calme et un ciel très clair. Alors pour votre première journée de week-end, eh bien samedi dans l'Aube, il fera beau. Les températures fluctueront entre 13 et 23 degrés avec un ressenti 27. Quelques légers passages nuageux au cours de la journée qui ne devraient pas venir gêner le soleil. Et finissons ce bulletin de météo local avec votre journée de dimanche dans l'Aube. Eh bien il fera beau. Les températures fluctueront entre 11 et 28 degrés au cours de la journée. Elles seront chaudes l'après-midi avec un ressenti pouvant aller localement jusqu'à 30 degrés. Quelques légers nuages encore, mais rien de bien méchant, en tout cas rien qui devrait gêner le soleil. Et voilà pour ce bulletin de météo local, on se retrouve à 8h30 pour vos informations locales avec Barbara.
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2: Bonjour à toutes et tous, bienvenue dans l'info du jour. Mercredi 30 septembre à 19h à l'Art Déco de Sainte-Savine, Dominique Ménien, apiculteur et fondateur des Ruchers de la Conscience, invite les Aubois à une soirée exceptionnelle. La projection du documentaire Etougen est suivie d'un débat en présence de son réalisateur Arnaud Rioux. Et donc j'accueille Arnaud Rioux, l'auteur et conférencier reconnu. Bonjour Arnaud.
3: Bonjour.
2: Et Dominique Ménien, donc cofondateur du Rucher Créatif, apiculteur et fondateur des Ruchers de la Conscience.
4: Bonjour.
2: Alors, c'est de retour d'un voyage en Mongolie que vous avez souhaité partager un petit peu ce que vous avez vécu et puis offrir le temps d'une soirée, un espace de réflexion sur notre rapport au vivant, à l'autre et à la nature, Dominique.
4: Oui, tout à fait. C'était important pour moi de pouvoir continuer cette expérience qui était importante à mes yeux, dans le sens où ce voyage en Mongolie, je voulais faire en sorte de pouvoir formaliser et renforcer ce lien avec le vivant et de le vivre dans ma chair, dans mon être, de façon différente en tout cas. Il est clair que mon lien avec les abeilles était présent, mais je voulais aller chercher quelque chose d'autre à travers ce voyage.
2: Qu'est-ce qui vous a frappé sur place en Mongolie? Qu'est-ce qui vous a le plus...
4: Alors,
2: j'arrive pas à trouver le mot, je pense que c'est presque...
4: Les étendues d'espace, de nature qu'on pourrait croire vierge, mais en fin de compte tellement vivante. Parce que quand on se retrouve au cœur des steppes, donc effectivement, au cœur de la steppe, il y a des étendues qui sont immenses devant nous, il y a des montagnes, et finalement, avec humilité, faut simplement se mettre à ras du sol, et on se rend compte qu'à ras du sol, il y a une vie qui est tellement importante, et puis il y a aussi l'espace, les éléments qui sont là, et ça crée une vraie connexion avec cette nature qui nous donne tellement.
2: Alors vous, Arnaud Rioux, vous êtes l'un des premiers Français à être reconnu chaman par les Mongols. Quand est-ce qu'elle a commencé cette aventure, justement?
3: Elle a commencé maintenant, ça fait 8 ans, alors que j'emmenais un groupe en Mongolie. Et que ce qu'on trouve beaucoup en Mongolie, c'est les plaines immenses, c'est les chevaux et c'est les chamans. Et donc en allant visiter les chamans, j'ai rencontré une chamane, une grand-mère, Ayengat, elle s'appelle, qui a retrouvé toute ma lignée et donc qui m'a reconnu chaman. Ce qui a été toujours difficile parce que c'est particulier pour un Français quand ça nous arrive comme ça. C'est la même histoire qui est arrivée à Corinne Sombrin, qui est arrivée dans ce fameux film Un monde plus grand. Et voilà, qui m'est arrivé à ma façon, parce que c'est chaque histoire est particulière, mais ça a été une information tellement forte pour moi que je l'ai fait vérifier par 7 chamans sur place, tellement ça me semblait énorme. Et voilà, il y a eu cette confirmation que ma lignée, puisque c'est ça qui se passe pour les chamans, c'est la lignée des ancêtres qui transmettent un petit peu. On est une forme de wifi, nous, c'est ça, on est l'antenne et puis on capte le message des ancêtres.
2: Qu'est-ce qui s'est passé durant ce parcours initiatique?
3: C'est un parcours qui avait commencé déjà un peu plus tôt, parce que ça fait 30-35 ans maintenant, moi, que je passe beaucoup de temps avec les chamans de différentes traditions, avec les moines tibétains, avec les hommes médecine, que ce soit au Tibet, en Inde, en Amérique du Nord, en Mongolie, etc. Et ce qui s'est passé, ça a été une connexion avec les Mongols, surtout, parce que ça, c'est quand on est reconnu chaman en Mongolie, ça crée toujours un lien d'intimité. Et puis ça m'a ouvert aussi surtout sur les capacités de la conscience, sur le fait qu'on est beaucoup plus que ce qu'on imagine et que le lien avec le monde invisible est tellement plus vaste que ce qu'on peut imaginer. Alors c'est toujours difficile quand on entend ça en France, parce qu'on n'est pas du tout dans cette culture-là. Mais en Mongolie, quand les gens sont malades, quand il y a des animaux qui sont malades, quand un berger perd son troupeau, il va voir le chaman et c'est le chaman qui l'aide à le retrouver. Donc c'est toute une autre culture.
2: C'est ce que vous avez voulu en fait transmettre dans ce film.
3: Oui, initialement, je suis parti en Mongolie quand on a commencé à tourner Etougen parce que je venais moi d'être reconnu chaman, donc on a voulu partir pour immortaliser ça. Donc je suis parti avec toute une équipe de cinéma parce que je voulais vraiment faire un film pour le cinéma. Donc je suis parti avec Maud Beignière et Balthazar Morvan qui sont chef opérateur et réalisatrice, et on est parti ensemble. On a tourné en Mongolie et c'est en rentrant de Mongolie qu'on s'est dit mais en fait le film peut être beaucoup plus large que ça, parce que le chamanisme c'est la Mongolie bien sûr, mais c'est aussi l'Amérique, c'est aussi le Brésil, c'est aussi l'Amazonie, et donc on a élargi le film avec des chamans d'Amazonie, du Japon, de Nouvelle-Zélande, d'Arizona, etc. Et puis après d'inviter aussi des philosophes, des scientifiques, pour que ce soit vraiment un regard croisé, pas uniquement du point de vue des chamans, mais aussi du point de vue des occidentaux qui sont beaucoup plus matérialistes, et c'est cette rencontre qui est intéressante.
2: Parce qu'en plus, après les épisodes caniculaires, quand même répétition de cet été, maintenant on n'a plus besoin de trop s'interroger sur ce qui était quand même prévu depuis un petit bout de temps. C'est du coup important, j'imagine, pour l'un et l'autre, de faire une petite piqûre de rappel sur les choses essentielles.
4: On est bien d'accord. On est bien d'accord. J'aime bien dire, demain, si l'humanité disparaît, la planète sera toujours là. Donc, à nous de faire en sorte aujourd'hui, il est plus que temps d'en prendre soin, quoi. Moi, quand j'ai eu cet éveil de conscience de vouloir jouer ce rôle pour soutenir les pollinisateurs, les abeilles, protéger cet environnement, il faut comprendre que sans cette nature, sans ces insectes qui jouent ce rôle de pollinisateur, on aurait 90% de l'alimentation mondiale qui disparaîtrait. Donc, des périodes de canicule comme on a vécu nous en tant qu'humains, c'est une chose, mais il ne faut pas qu'on oublie le vivant. Le vivant, c'est les arbres, c'est tout le monde végétal, c'est tout le monde animal, du plus petit au plus grand, quoi, qui a souffert, et c'est que le début, malheureusement. Donc ça va être très challengeant pour nous, humains, mais pas que, quoi. Et c'est pour ça que cette projection, je pense que ça permet d'ouvrir et de se poser des questions, de s'interroger sur vraiment notre rôle que l'on peut jouer aujourd'hui à travers des changements de pensée, de fonctionnement dans notre monde matérialiste qui nous oppresse toujours un peu plus ou un peu trop, quoi.
2: Comment vous êtes rencontrés ?
3: Par les abeilles, entre autres, puisque j'anime des stages en Bourgogne, au Moulin de Beaupré. Et Dominique est venu suivre l'une de ses retraites. Et puis, quand il m'a dit qu'il était apiculteur et qu'il avait envie de poser des ruches au Moulin, et moi qui avais très envie qu'on pose des ruches au Moulin, mais qui n'avais pas cette connaissance, la rencontre s'est faite naturellement. C'est les abeilles qui nous ont rencontrés.
4: C'est ça, complètement.
2: Et du coup, vous êtes dit, tiens, ça peut être sympa de le faire venir dans notre ville.
4: Arnaud habite pas très loin. Il habite au nord de la Bourgogne, pas très loin d'Hervé-de-Châtel. Donc, il y avait une proximité qui était très confortable. Et donc, moi, quand j'ai voulu faire en sorte de communiquer un petit peu sur mon activité et puis sur ce retour de voyage en Mongolie, je voulais en faire quelque chose pour le partager surtout, pour encore une fois faire en sorte que ce voyage, il ne reste pas que pour moi, que je puisse le partager. Et cette projection d'Etougen, je pense que elle arrive au bon moment pour pouvoir créer un lien avec l'humain, avec la nature, avec tout un état d'esprit, un environnement peut-être un peu spirituel, si on peut le dire comme ça, mais je pense qu'on peut oser le dire, quoi.
2: Qu'est-ce que ça vous a apporté, vous aussi, donc cette expérience auprès des chamans ?
3: Ah, ça a été vraiment... c'est vraiment un changement de vie. C'est que ça reconsidère complètement notre place sur la Terre. Et on a, nous ici, je parle en Occident, en Europe, dans cette culture moderne, on a vraiment un rapport de consommateur, beaucoup. On cherche le bonheur à l'extérieur. On est sûr qu'on sera plus heureux si on consomme davantage, etc. Et la rencontre avec les chamans nous a invite à être beaucoup plus dans notre intériorité, à réaliser que ce qui nous rend heureux, c'est quand on a une relation harmonieuse avec notre environnement. Et les chamans ont vraiment un lien avec le vivant qui est très fort. Donc ils ne peuvent pas traverser une rivière sans rendre hommage à la rivière, sans faire des offrandes pour les arbres, sans faire des offrandes pour les animaux. Bon, en Mongolie, c'est particulier. Il y a plus de chevaux qu'il y a d'habitants, tellement la densité est immense. Mais il y a ce rapport, comme ils sont, on vit dans des yourtes en Mongolie, donc c'est beaucoup plus précaire, c'est confortable, mais c'est plus précaire. Donc il n'y a pas cette notion de propriété privée. On peut rentrer dans une yourte facilement, il n'y a pas cette notion, la terre n'appartient pas. Dans le documentaire, j'ai interviewé des éleveurs, par exemple, et puis ils me posaient la question, moi, je suis végétarien, ils me disaient, mais pourquoi vous êtes végétarien? Je dis, bah, pour beaucoup de raisons, notamment pour la façon dont on élève nos animaux qui sont beaucoup en batterie, etc. Et ils avaient du mal à comprendre, ils disaient, mais pourquoi vos animaux, ils ne sont pas en liberté? Ben, je dis, non, la liberté, ça n'existe plus, des animaux en liberté en France, ils sont dans des enclos. Il dit, mais à qui c'est les enclos? Ben, je dis, c'est à des propriétaires, à des fermiers. Il dit, la terre leur appartient? Ben, je dis, oui. Ah, on peut acheter la terre chez vous? Ben, je dis, oui. Et on peut acheter les montagnes? Oui, si on a de l'argent, on peut acheter les montagnes. On peut acheter les rivières? Ben, je dis, oui. Puis là, il rigolait, il appelle sa femme, et puis il me dit, on peut acheter les nuages chez vous? Et là, je me suis rendu compte de l'absurdité du truc, parce que acheter de la terre, pour eux, c'est comme acheter des nuages, c'est pareil. Mmh. Et donc, c'est impossible pour un nomade de se dire, je vais acheter la terre. Non, je vais être hébergé par la terre, donc je vais en prendre soin. Et nous, comme on achète, ça nous appartient, et on a ce truc un peu de prédateur, de se dire, comment je pourrais acheter encore plus, pour faire encore plus grand, aller encore plus vite, être encore quelqu'un de plus important. Et c'est ça que nous ramène le chamanisme. C'est pour ça aussi que j'ai réalisé ce film, pour nous rappeler que la terre, on l'emprunte à nos enfants plus qu'on en hérite de nos parents.
2: Vous avez aussi dans votre film des penseurs occidentaux comme le philosophe Frédéric Lenoir.
3: Oui, tout à fait, qui apporte un éclairage aussi bien sur l'histoire des religions, sur l'histoire de la spiritualité et sur qu'est-ce que ça veut dire aujourd'hui de s'intéresser au chamanisme, comment ça peut nous inspirer aujourd'hui dans ce monde moderne. C'est vraiment ça la question, parce qu'on sépare souvent le monde moderne et la sagesse des peuples premiers, et aujourd'hui on le voit dans cette période tellement folle qu'on vit sur tous les plans, au niveau économique, écologique, d'éducation, de santé. On a besoin de s'inspirer de peuples qui sont en lien avec leur sagesse, qui est souvent la sagesse des anciens. C'est vraiment une question de bon sens. On a besoin de retrouver notre bon sens parce qu'on est des fois un peu tombé sur la tête.
2: Et puis on peut remarquer qu'en fait, les chamans, il y en a sur tous les continents.
3: Il y en a sur tous les continents, c'est ça. On en trouve, il y a un chamanisme en Mongolie, mais en Amazonie, en Amérique du Nord, en Amérique du Sud, en Asie. Et puis on avait, nous, notre chamanisme très fort ici, dans les druides et dans l'aube, dans les forêts, dans la forêt d'Hôte, dans la forêt d'Orient. On a une forte mémoire chamanique. Alors c'est le chamanisme celtique, mais c'est la même chose. C'est très en lien avec les animaux, le symbole, les saisons, là on rentre dans l'automne, toutes les cérémonies pour comprendre qu'est-ce que ça veut dire de rentrer dans l'automne. Donc c'est retrouver du sens, se relier davantage aux éléments, se relier davantage à notre vraie nature, ne pas être simplement un consommateur ou un citoyen, mais être une partie de l'écosystème, parce qu'on est une des quelques 100 000 espèces qu'il y a sur la Terre.
2: Et Tugen, ça veut dire quoi?
3: C'est la déesse de la Terre en Mongolie. Et quand j'étais en Mongolie, je cherchais le titre et j'ai posé la question. Je demandais à Yengat, la chamane, j'ai dit, tiens, est-ce qu'il y a un mot qui est important en Mongolie? Alors elle m'a dit 2-3 noms qui étaient imprononçables, parce que le mongol, c'est très difficile à prononcer. Et elle me dit, Etugen. Elle dit, ah, c'est qui, la déesse de la terre? Très très bien. Et ils rendent en permanence hommage à la déesse de la terre. Tingere, c'est le dieu du ciel, Etugen, la déesse de la terre. Et c'est parce qu'il y a une harmonie entre Tingere et Etugen qu'on arrive à vivre en paix. C'est parce qu'on arrive à avoir un équilibre entre les éléments du ciel, la spiritualité, la sagesse, et les éléments de la terre, la matière, qu'on arrive à être en paix. Quand on est en lien qu'avec la matière sans spiritualité, ou qu'avec la spiritualité sans matière, on a du mal à trouver la paix.
2: Alors, ça sera donc ce mercredi 30 septembre à 19h à l'Art Déco à Sainte-Savine. pour réserver les places, parce que ça sera l'occasion aussi de discuter avec vous avec après, plaisir, puisqu'il y a, il y a un débat, enfin un échange après la projection du film. My.withevent.com pour réserver les places.
4: Pour réserver les places, oui, il y a encore beaucoup de places de disponibles, mais voilà.
2: Donc n'hésitez pas. Moi, je vous conseille
4: sur les réseaux sociaux, les ruchers de la conscience aussi.
2: Voilà. On peut retrouver toutes les informations.
4: Toutes les informations, les liens.
2: Bah, c'est vraiment le moment de retrouver le lien vivant avec la nature,
4: c'est
2: en fait,
4: ouais.
2: Voilà, de se reconnecter en cette période un petit peu compliquée. Ça fait pas de mal, je pense.
4: C'est clair.
2: Merci à tous les deux.
3: Avec plaisir.
2: Et puis, donc, on vous le rappelle, prenez vos places. C'est donc ce mercredi 30 septembre, ça sera à l'Art Déco, 70 avenue du Général Gallieni à Sainte-Savine. C'est au tarif de 12 euros et les réservations sont conseillées sur my.withevent.com. Au cas où, on peut toujours venir au dernier moment.
4: Oui, oui, il n'y a pas de souci.
2: Merci beaucoup. Très bonne journée.
3: Bonne
4: Merci,
3: journée.
4: Merci, au revoir.
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0: Balzac, le Quintet.
1: Bonjour, bonjour à tous. 18 trotteurs âgés de 9 à 11 ans n'ayant pas gagné 200 000 euros ont rendez-vous sur les 2850 mètres de la grande piste à l'hippodrome de Vincennes à l'occasion du prix Australia, support du Quintet. Plus de ce vendredi 25 septembre 2026, l'allocation sera de 59 000 euros et le départ prévu vers 20h15. En tête de notre sélection, le 14, Gully Gully, sur la montante, présenté rapproché pour l'occasion, il peut l'emporter. Suivi du 13, Alphonse Pie, déféré des quatre pieds et confié à Eric Raffin. Le 18, Gizarro, sage, il doit s'illustrer dans cette épreuve visée. Le 2, Hercule de Béa, retrouve sa discipline de prédilection avec des ambitions. Et enfin, le 9, Elo de Loiron, au top de sa condition physique actuellement, il complétera notre sélection. Une sélection que vous pouvez retrouver sur ma chaîne YouTube Tom Kazak, les pronostics hippiques avec mes dernières minutes. Donc notre choix aujourd'hui, premier le 14, Julie Julie. Second le 13, Alphonse Speed. Troisième le 18, Gizarro. Quatrième le 2, Hercule de Béa. Cinquième le 9, Elo de Loiron. Le second choix le 12, le 11 et le 15. Et à vous la fortune!

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1: Il est 9h.
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3: Bonjour à toutes et tous, bienvenue dans l'info du jour. Le Rotary Club Val de Seine présente l'édition 2026 du Rotary Tour du Bouchon de Champagne.

0: campagne qui se déroulera dimanche 4 octobre, un événement sportif, familial et convivial. Et pour nous en parler, nous sommes avec Dominique Kramer, présidente du Rotary Val de Seine. Bonjour Dominique.
1: Bonjour Barbara.
0: Alors, le Rotary Club Val de Seine, quel est son rôle? Racontez-nous et son histoire.
1: Alors, l'histoire du Rotary Val de Seine existe depuis, je crois, j'ai plus la date en tête, mais bon. Voilà.
0: C'est un
1: club service, voilà, dont la première devise c'est servir d'abord. Ça réunit des rotariens de tout horizon professionnel, personnel et tout ça, qui se réunissent et qui font des actions, qui défendent aussi les valeurs du Rotary, qui est servir d'abord. Le Rotary international, c'est plus de 1 200 000 comme un rotarien
0: dans
1: le monde entier, et qui a le but d'aider les autres, voilà, tout simplement.
0: Vous êtes combien au sein du Rotary Club Val de Seine?
1: Au club, nous sommes 27 et bientôt 28, on
0: D'accord.
1: l'espère. Voilà.
0: Alors, comme chaque année, eh bien, vous préparez le Rotary Tour du Bouchon de Champagne. En quoi ça consiste?
1: Alors, le Tour du Bouchon de Champagne a déjà 38 ans d'existence. C'est sa 38e édition. Ça consiste à rassembler des enfants, des familles, des athlètes pour faire un tour, ce qu'on appelle le tour du bouchon, mais pas, c'est pas maintenant, c'est trois parcours dans la ville de Troyes. Un parcours de 800 mètres pour les enfants jusqu'à 11 ans, un parcours de 3000 mètres pour les familles et le 7000 pour des licenciés et non licenciés, donc des coureurs aguerris quand même, donc qui parcourent les rues de Troyes. C'est organisé aussi en collaboration avec le comité départemental de la Technis et avec le soutien vraiment formidable de la ville de Troyes et du service des sports.
0: Parce que l'idée, en fait, à chaque fois, c'est quand même de récupérer un peu de sous.
1: Alors,
0: la bonne cause.
1: Bah oui, c'est pour l'argent récolté, le bénéfice de cette édition va nous servir toute l'année à aider des associations locales qui nous présentent des projets plutôt liés sur le handicap, l'enfance, les difficultés qu'on peut rencontrer à l'heure actuelle. Et le 800 et les 3000, c'est gratuit.
0: Oui.
1: Le 7000, c'est une participation de 10 euros. Et puis, on a organisé une tombola. Et puis, ce qu'on a aussi, c'est que les Stéclairs nous ouvrent ces pages. On arrive à avoir beaucoup d'annonceurs qui payent leurs encarts publicitaires, qui nous permet aussi de récolter beaucoup d'argent. Voilà.
0: Les inscriptions sur Internet, c'est jusqu'au vendredi 2 octobre à 18h.
1: Hein. Oui.
0: On peut s'inscrire directement sur rotary-tourdubochon.fr.
1: Voilà, c'est une inscription très facile. Hein. On peut inscrire les trois courses, pas de problème. Et puis le samedi, toute la journée, on est normalement à l'hôtel de ville, alors place de l'hôtel de ville. Le lieu encore change un petit peu tous les 24 heures, mais bon, j'aurai une plus précision aujourd'hui. Mais par contre, ça sera fléché pour indiquer aux gens exactement où ils peuvent s'inscrire. Donc, ils s'inscrivent tout le samedi de 9h à 18h.
0: OK.
1: Et le dimanche matin, pour les retardataires, ou ceux qui...
0: Ils sont toujours les bienvenus.
1: qui sont toujours bienvenus.
0: Jusqu'à 10h. Hein.
1: Jusqu'à 10h, parce que la première course, les enfants partent à 10h10. Donc, le 7000 part à 11h10. Donc, à un moment donné, il faut clôturer, parce que sinon, faut enregistrer, il faut que le chronométraire, il ait la liste, tout ça, enfin, toute une organisation.
0: L'an dernier, il y a eu plus de 1500 coureurs de tout âge.
1: Plutôt 1100, 1200.
0: Ah, 1100, voilà. D'accord. Ouais. C'était quand même une belle...
1: C'était une belle réussite, ça monte en puissance, mais il faut dire aussi que la course hors stade, de plus en plus, est prisée. Ça monte en puissance, toutes les organisations de course le disent, que d'année en année, il y a un engouement et tout ça.
0: Vous avez aidé dans les années précédentes, hein, les Restos du Cœur, le comité handisport,
1: la banque alimentaire,
0: Joëlette par exemple. Donc Joëlette, c'est un fauteuil de randonnée pour personnes à mobilité réduite, un fauteuil handifoot.
1: Voilà, c'est à Handisport, on a aussi participé au changement d'une d'un espace adapté. On a aidé l'an dernier la cravate solidaire, Solidarité Femmes Aube, l'association Roseau à Reims. Donc c'est assez éclectique, mais il faut aussi on le fait sur des projets. On nous présente les projets, il faut que ça soit accepté par l'ensemble des membres.
0: Est-ce que vous faites d'autres animations durant l'année ?
1: Alors, on participe au niveau national à deux grandes actions du Rotary. En février, ça s'appelle « Jetons le cancer ». Ça finance des appareils dans les laboratoires pour la recherche sur le cancer. Et puis, dans la deuxième quinzaine de mars, on n'a pas encore les dates en tête, c'est « Espoir en tête ». Donc, on peut assister à un film en avant-première et les bénéfices de de cette action. Mais c'est une action commune à tous les clubs dans toute la France et ça permet de financer l'Institut du cerveau.
0: Donc, de belles actions en perspective. En attendant, on se retrouvera donc pour le Rotary Tour du Bouchon de Champagne. Ce sera le dimanche 4 octobre. On vous le rappelle, vous pouvez vous inscrire sur le site rotary-tourdebouchon.fr. Le retrait des dossards et les dernières inscriptions pourront se faire donc samedi 3 octobre de 9h à 18h. Ce sera vers l'hôtel de ville, place Alexandre Israël ou à l'intérieur, et le dimanche 4 octobre jusqu'à 10h. C'est au tarif de 10 euros pour les 7 km. Pour les deux autres courses, c'est gratuit pour les enfants et les familles. Donc on rappelle 10h10 pour le premier départ pour les enfants de 7 à 11 ans, 10h30 pour les familles plus de 12 ans, donc pour 3 km, et pour le 7 km, ça sera à 11h ou 11h10, c'est ça ?
1: 11h10 normalement.
0: 11h10 pour le tour du Bouchon pour les plus de 16 ans.
1: Alors j'ai oublié de rappeler que...
0: Allez-y.
1: Ils peuvent venir chercher leur dossard le samedi toute la journée. Ça leur évitera la bousculade du dimanche matin.
0: Sur les horaires indiqués de 9h à 18h.
1: Ils s'inscrivent et il y a retrait des dossards.
0: Voilà. Merci beaucoup, Dominique. Et puis, on vous souhaite un beau succès, en tout cas, pour ce tour du Bouchon.
1: Merci, Barbara, de nous avoir.
0: Bonne journée.
1: Bonne journée. Au revoir.
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0: Mesdames et messieurs, nous arrivons dans quelques instants.
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2: Bonjour à toutes et tous, bienvenue dans l'info du jour. Après La promesse de l'aube et Petit pays, le réalisateur Éric Barbier adapte à l'écran l'unique roman de Jean Pampougnac, paru en 1967, Justin le Juste ou La Charrette. Sorti en salle de cinéma ce mercredi 23 septembre, le long métrage est porté par Alban Ivanov, Biran Ba et Alexandra Lamy. Le film suit Justin, un paysan naïf enrôlé de force dans l'armée française. En 1915, la guerre est une terre inconnue pour cet homme qui ne rêve que de rester dans sa ferme. Il doit pourtant partir, se battre au nom d'une loi qu'il ignore, contre un ennemi qu'il n'a jamais vu. Sa rencontre avec Basile, un tirailleur sénégalais, va lui ouvrir les yeux sur cette guerre qu'il ne comprend pas. Éric Barbier raconte comment il a réussi à plonger le spectateur dans la Première Guerre mondiale avec ce film.
3: Déjà au niveau de la photographie, il y avait un chef opérateur que j'aime beaucoup qui s'appelle Thierry Arbogast, avec qui j'ai travaillé plusieurs fois et qui est vraiment un très bon opérateur. Et par exemple, au niveau de la lumière, puisqu'on parle de cet aspect-là, on a réfléchi à ne pas travailler. À l'époque de 14-18, il y avait peu de lumière, en fait. Donc on s'est dit, il faut travailler avec très peu de lumière. Donc on a la qualité actuelle des caméras nous a permis de travailler dans des endroits où on était vraiment à la limite de la lumière. Et donc ça donne déjà une certaine crédibilité. Et ensuite, il y a eu un gros travail en amont du tournage sur tout ce qui est les accessoires, les décors, avec des références évidemment historiques, avec des photos, avec des images qui étaient des repères pour nous. Donc ça veut dire, si on prend le cas de Justin, qui est interprété par Alban, par exemple tout ce qui était les tenues, la patine, les blessures, ça veut dire on se disait il faut que le film, quand on regarde les archives de cette époque et qu'on voit des entretiens avec des soldats, on se rend compte qu'ils sont tous marqués, ils sont tous abîmés. Donc on s'est dit déjà, il faut aller dans cette direction-là. Et du coup, il y a eu un travail en amont de fait avec le maquillage, les costumes, la patine, par exemple, le fait que les gens soient sales, que les gens... Donc ça a été un travail qui s'est fait vraiment avant le tournage. Pendant le tournage, c'était vraiment, il fallait que ça aille vite. Voilà.
2: Alban Ivanov s'est lui aussi plongé dans le personnage multifacette de Justin le Juste.
4: Pour être dans la justesse, on va dire, ce qui nous a beaucoup aidé, c'est de regarder des témoignages d'anciens combattants, parce que ça humanise ce qui s'est passé en vrai. Dans les documentaires, c'est beaucoup l'aspect de la guerre et le chaos. Mais le fait d'entendre des gens qui l'ont vécu, il y avait souvent ce qui revenait, c'est cette incompréhension-là aussi des deux côtés, de beaucoup de gens qui se demandaient qu'est-ce qu'ils foutaient là. Donc ça m'a beaucoup aidé dans le personnage. Et après, en vrai, au début, on se dit pas qu'on fait un film hommage, entre guillemets, mais quand on y est, avec les vrais décors, les vrais costumes, avec Biran qui joue Basile, très souvent, on se mettait à la place des gens qui ont vraiment vécu ça. Et à un moment donné, naturellement, il y a un truc de s'appliquer parce qu'on a envie de leur rendre hommage à notre manière. Donc plus on tournait, plus on était habité quand même dans quelque chose de plus fort que le film, entre guillemets.
3: Et puis, excusez-moi, pour aller dans le sens d'Alban aussi, je dirais que tout ce qui est les décors, les accessoires dont ils parlent, ça veut dire qu'ils étaient chargés, ils avaient 20 kilos d'accessoires, des vrais fusils Lebel et tout ça, et je pense que ça impacte par exemple beaucoup leur travail d'acteur. Ça veut dire quand ils se retrouvent dans des scènes de guerre ou même des scènes de conflit, le fait de tout ce dont vous parliez au départ, c'est-à-dire le cadre autour, quand on est dans une situation de guerre ou qu'il y a des vrais explosifs sur place et tout ça, je pense que les acteurs, à un moment donné, se trouvent plongés comme ça sur des moments. Hein. C'est pas hors champ, mais il y a des moments où il y a une réalité qui surgit et qui les tient.
2: Le réalisateur a voulu parler d'un sujet historique avec un côté plus léger, partant d'un personnage qui ne connaît que sa ferme au départ.
3: C'était vraiment sur le livre de Pampougnac. Donc c'est un monsieur qui s'appelle Jean Pampougnac qui a écrit ce livre. C'est vrai que c'est la première fois où je lisais un livre sur la guerre qui abordait la guerre avec ce biais-là. Ça veut dire de dire, voilà, on part, on a quelqu'un qui ne sait rien, il n'est jamais allé dans son village, parce que c'est un métayer, c'est le plus pauvre des paysans, et il se retrouve enrôlé de force, il se retrouve dans la guerre, il ne sait rien, il ne comprend rien, il ne sait pas ce que c'est le mot guerre, il ne sait pas ce que c'est les Allemands, il ne sait pas ce que c'est les Français. Et donc, en fait, c'était vraiment une espèce de parcours initiatique. C'est comme une fable, en fait, le film. Bon, on s'appuie sur des histoires réelles, mais en réalité, on a un mouvement comme une fable où on a Justin qui commence, qui est traité comme un animal par son propriétaire et qui finit avec... aidé par deux personnages centraux qui sont la journaliste Marie et par Basile, en fait, qui incarnent les deux facettes du courage, un peu Marie et Basile. Et en fait, grâce à leur. Ils se retrouvent tous les trois ensemble et Justin va grandir, va apprendre à se révolter contre les injustices. Donc, c'était vraiment une fable, un mouvement comme ça que je trouvais très original, qu'on n'a jamais vu dans la guerre. Et souvent, les spectateurs nous disent, puisqu'on a projeté le film quelquefois, en fait, les gens, ils disent, c'est très surprenant parce qu'on sort de ce film. Généralement, quand on voit un film de 14-18, c'est sombre, c'est noir, parce que c'est vrai que c'est une guerre d'une violence énorme. On oublie que c'est la guerre qui a tué le plus de gens en France. Et les gens disent, on sort de ce film, c'est optimiste, on est porté, parce qu'en effet, il y a quelque chose qui raconte la solidarité des hommes entre eux. Et qui vont réussir à lutter, quoi, et à retourner une situation.
2: Éric Barbier a choisi Alban Ivanov pour un rôle loin de son image comique.
3: Tous les rôles qu'a fait Alban, j'avais vu tous les films dans lesquels il a joué, j'ai toujours trouvé que Alban, c'est quelqu'un qui a toujours derrière le rire, il y a toujours une fragilité, il y a toujours quelque chose d'un peu cassé. Et je trouve que les grands acteurs qui viennent de la comédie, comme on a eu Coluche, on a eu Michel Blanc, on a eu des gens, Michel Blanc, à la fin de sa carrière, il fait quasiment que des rôles dramatiques. Et il est extraordinaire, Coluche, formidable. Et en fait, c'est des acteurs, dès le début, ça veut dire qu'il faut regarder la carrière comique de Michel Blanc ou même Coluche, il y a une cassure. C'est des gens qui sont... D'abord, c'est des gens fragiles. Par exemple, vous prenez Coluche, c'est quelqu'un qui était un peu dépressif, Blanc aussi. C'est des gens qui ont toujours une fêlure. Et je trouve qu'Alban avait cet aspect-là, et c'est vrai que notre rencontre, qui a été grâce au producteur, parce que le producteur avait produit La Traversée de dans lequel jouait Alban, et il m'a dit, il faut que tu rencontres Alban, et c'est vrai que ça m'intéressait, et la rencontre s'est vraiment faite sur ce qu'il a vu du personnage. Un autre acteur, peut-être de comédie, on dit, oh, on va se marrer et tout ça, lui, il m'a dit, putain, il faut le prendre premier degré. Il m'a dit, moi, le rôle m'intéresse si on joue au premier degré, et moi, j'étais totalement là-dedans. Je disais, mais c'est comme un enfant qui arrive dans la guerre. Donc, il faut absolument le travailler comme ça. Et je trouve que pour moi, la performance d'Alban est vraiment exceptionnelle.
2: Pour Alban Ivanov, cela a été l'occasion de sortir de la comédie.
4: Le plaisir, c'est vraiment l'envie de travailler, d'avoir l'opportunité de sortir de sa zone de confort. Ma rencontre avec Eric, je sentais que c'était la bonne personne pour faire ça. Avec Biranba, Alexandra. Donc en vrai, c'est les circonstances qui faisaient que c'était le bon moment d'essayer autre chose. Et ouais, c'est vraiment ce truc de sortir de sa zone de confort. Je ne veux pas dire que la comédie, j'ai des facilités, mais je suis sur scène depuis que j'ai l'âge de 12 ans. Donc bon, c'est vrai qu'il y a des automatismes au bout d'un moment qu'on a. Alors que là, je pars avec la feuille blanche. J'ai jamais autant travaillé un rôle. De toutes mes comédies, j'ai jamais fait un travail en amont. Là, déjà par la pression du rôle, le fait d'être exposé en première ligne, pour le coup, je m'y suis pris bien à l'avance parce que je voulais bien faire. J'avais envie de bien faire. Je ne cherchais pas forcément à tout prix de changer de registre. Là, et c'est ce que j'ai aimé avec ce film-là, c'est la vie qui a fait ça. Le fait d'avoir connu le producteur avant, d'un coup il connaît Eric, il me connaît, et il y a un truc de rencontre en vrai. Mais évidemment que si d'autres histoires me plaisent et qui sont dans d'autres genres, je pourrais encore faire ce genre de film et de choix. Mais c'est ce qui me plaît un peu avec le cinéma, c'est que j'ai une ligne directrice avec la scène, mais ce qui me plaît, c'est aussi de ramener ce public-là dans eux aussi, je les ramène dans d'autres genres, et ça, à travers moi, ça m'amuse aussi de les changer de registre eux aussi. Je pense qu'il y a des gens qui viennent parce qu'ils m'aiment bien, et j'ai beaucoup de gens, quand ils sortent de Justin le Juste, qui me remercient aussi de les avoir emmenés dans un autre univers. Donc ça me plaît, j'aime le côté de surprendre aussi les gens, parce que si on fait trop la même chose, à un moment donné, on peut peut-être lasser. Donc j'aime bien le fait d'être insaisissable, et en tout cas, peu importe les genres que je fais, d'être toujours d'essayer d'être une bonne surprise.
2: Le casting du film Justin le Juste permet d'amener un public très diversifié dans les salles de cinéma, comme l'explique le réalisateur Éric Barbier.
3: C'est vrai qu'il y a un croisement d'acteurs. Alors des fois, les gens me disent « Oui, est-ce que tu as fait exprès de prendre deux acteurs de la comédie française avec quelqu'un qui vient du stand-up, avec des acteurs des théâtres ?» En fait, je dis toujours « En fait, c'est pas un calcul. » Moi, je pense qu'acteur Alban est un grand acteur. Quand je travaille avec lui, je me dis pas « Oh, j'ai pris un mec du stand-up, je le mélange avec un type de la comédie française. » Je me dis « Je prends un très bon acteur et je prends un très bon acteur. » Les deux, il y en a un qui est au français, donc une certaine manière de travailler, en tout cas un apprentissage sur une certaine voie. Et puis Alban qui vient du stand-up. Et en fait, ce qui est formidable, c'est que c'est comme dit Biran, je parle pour lui, ce qu'il disait. Il disait, mais moi, quand je rencontre Alban, je rencontre un grand acteur. Je ne rencontre pas Alban Ivanov. Je vois un acteur, je vois un mec qui a bossé. Et donc, du coup, ça prend, l'alchimie prend. Et du coup, c'est vrai que le film ramène plusieurs types de public. Même Alexandra, dans ce rôle-là aussi, ramène son public. Donc, c'est vrai que c'est un croisement d'acteurs qui, moi, je trouve très intéressant, parce que ce sont tous des très, très bons acteurs. Et je trouve que, en règle générale, il y a une grande galerie de personnages dans le film, et ils sont portés magnifiquement par tous les gens qui les incarnent, je trouve.
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1: Bonjour, bonjour à tous. 18 trotteurs âgés de 9 à 11 ans n'ayant pas gagné 200 000 euros ont rendez-vous sur les 2850 mètres de la grande piste à l'hippodrome de Vincennes à l'occasion du prix Australia, support du Quintet. Plus de ce vendredi 25 septembre 2026, l'allocation sera de 59 000 euros et le départ prévu vers 20h15. En tête de notre sélection, le 14, Gully Gully, sur la montante, présenté rapproché pour l'occasion, il peut l'emporter. Suivi du 13, Alphonse Pi, déféré des 4 pieds et confié à Eric Raffin. Le 18, Gizaro, sage, il doit s'illustrer dans cette épreuve visée. Le 2, Hercule de Béa, retrouve sa discipline de prédilection avec des ambitions. Et enfin, le 9, Elo de Loiron, au top de sa condition physique actuellement, il complétera notre sélection. Une sélection que vous pouvez retrouver sur ma chaîne YouTube, Tom Kazak, les pronostics qui piquent avec mes dernières minutes. Donc notre choix aujourd'hui, premier le 14, Gully Gully. Second le 13, Alphonse Speed. Troisième le 18, Gizaro. Quatrième le 2, Hercule de Béa. Cinquième le 9, Elo de Loiron. Le second choix le 12, le 11 et le 15. Et à vous la fortune!
2: Eh bien, pour moi, ce sera le 14 du Holy du Holy.
3: Eh bien, pareil, absolument. Faisons un petit tour du côté de votre grille des programmes pour cette belle journée de vendredi 25 septembre 2026. Eh bien, 13h vos infos locales, 13h15 le joli mot, 19h vos infos locales et on finira à 19h30 avec en vert et avec tout, la poésie, ça rime à quoi? Et voilà, pour cette dernière journée de cette semaine, eh bien, nous vous souhaitons un très agréable week-end ensoleillé. On se dit à lundi.
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0: diplôme n'empêche pas d'être chômeur.
1: C'est pas vrai.
2: Les vaches sont herbivores.
1: C'est pas vrai.
3: Faut être un tueur pour réussir.
1: C'est pas vrai.
4: Là, normalement, ça devrait marcher.
1: C'est pas vrai.
5: Ne quittez pas, un agent va vous répondre.
1: C'est pas vrai.
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1: C'est pas vrai.
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1: C'est pas vrai.
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1: C'est pas vrai.
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11: Il y en a pour 5 minutes.
1: C'est pas vrai.
12: Je suis désolé.

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6: Il est midi.

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0: À la guitare, Paul Pavillon. À la guitare aussi, Raoul Chichin. À la batterie, Tis Rodriguez. À la basse, Noël Assolo. Au clavier et au ça s'appelle comment?
1: Un guitar.
0: Un quoi?
1: Un guitar.
0: Un guitar. Eh bien, c'est Romain Caillard. Au clavier, synthé et accordéon, Nicolas Liénard.
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0: bâtard! Tu vois pas que j'ai essayé d'endormir la petite?
1: Oh, ça va.
0: Non, mais t'es complètement irresponsable, hein! File dans ta chambre! Ça, je te le dis, tu feras moins le malin que tu seras à l'EHPAD.
1: Ouais, et qui dit que j'en serai pas un groupe de métal quand je serai à l'EHPAD?
0: Enfin, c'est sûr qu'avec un public de sourds, t'as plus de chances d'avoir du succès?
1: Ni.
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1: 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Il est 18h.

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Ouais, tu sais, c'était samedi, là, à côté de la maison de la radio. Je marchais dans la rue, et puis il y a une fille juste devant moi, avec ses grands cheveux blonds, tu vois. J'ai commencé à la suivre parce que, je sais pas, j'avais envie de baiser, puis tout d'un coup, elle s'est retournée. Et là, qu'est-ce que je vois?

0: Alors? Alors?
1: Alors je me dis, ok, c'est bon, je rentre chez moi, je la dépasse et puis je marche, avenue du président Kennedy, jusqu'à la place de Varsovie, puis il faisait bon et c'était cool. Et puis là je me retourne, puis je la vois qui marche derrière moi.

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1: Fallu. Fallu. C'est un mot, c'est quoi? C'est pas assez compliqué, ça?
2: Non, il aurait mieux fallu. C'est conditionnel passé, première forme. Tu vois, on aurait pu dire il aurait mieux valu aussi, mais du verbe valoir. Tu t'étais plus élégant.
1: Alors?
2: Ben, voilà.
3: Alors?
4: Putain, Marie!